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0: soir. Mesdames, mesdemoiselles, messieurs, parce que le rock'n'roll ne meurt jamais, parce que ces bandes sont faites pour marcher, parce qu'il y aura toujours une lune au-delà de Marine, des Kings aux Cramps, des Buzzcocks aux Nomades, des Dogs aux Olivenstein, des Caves de la Roseraie aux Bars Belges, de l'Élysée-Montmartre à Seattle. Pour la première fois depuis 17 ans, 10 mois, 6 jours, ici sur la scène de Jean Villard, et pour la dernière fois en France, je vous demande d'accueillir ce soir, mesdames, mesdemoiselles, messieurs, les Dogs.
1: C'est bien ce qu'il a perdu.
2: C'est pas des détails, voilà, ça sera plus jamais.

Merci, bonsoir. On s'appelle les Tugs, on vient d'Angers et on est vraiment très très très heureux de vous retrouver. Le prochain morceau il s'appelle I Need You.

Merci, le prochain il s'appelle Dreamer Song. Je vais le dédier à toute l'équipe. À Trembert, à Tèche, à Doudou, à René et à Casbah. Dreamer Song.

Merci. Le prochain morceau, on va le dédier à un petit garçon de 11 ans. Son père vient d'être expulsé de France, c'est un Ivoirien. Voilà, il se retrouve tout seul à Angers. Vous pouvez avoir plein d'informations sur le site de RESF, qui est juste dans le hall là-bas. Allez-y, signez la pétition. Le prochain morceau, c'est pour tous les enfoirés qui font ça. Ça s'appelle Dirty White Race.

Merci. Pezzo fino a me. 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

Merci à l'association Lofuzz qui renaît de ses cendres comme les Thugs. Voilà pour organiser le concert de ce soir.

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0: Mais pour faire les massages, il existe aussi un tas de petits appareils.
1: Qu'est-ce que vous en pensez?
2: Ah bien sûr, je pense que beaucoup d'appareils sont efficaces.

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0: ceux qui ont l'information sont les maîtres. Et parce qu'ils ont les maîtres, ils sont l'information. Parce qu'ils ont l'information, ils restent les maîtres ou ils le deviennent. Et on voit très bien comment la structuration de l'accès à l'information est absolument clé dans la conservation du pouvoir ou dans la conquête du pouvoir.
1: Monsieur, soit vous êtes un fou, soit vous êtes un génie. C'est en ces termes indécis que le jury de fin d'études s'est adressé à Antoine Gaudi, si en avance sur son temps qu'il en faisait tourner la tête de quiconque s'approchait de ses créations. En déambulant dans Barcelone, la Casa Mila, par exemple, tu trouveras mille occasions de t'imprégner de sa façon unique d'interpréter les messages de la nature, où résident, quand tu y penses, toutes les clés de la création. Le temps, les matériaux, les couleurs, les formes incroyablement géométriques d'un pissenlit ou l'intérieur d'un coquillage. Les lois de la gravité et de la pesanteur. L'homme n'a finalement rien inventé. Certains d'entre eux, par contre, sont capables plus que d'autres d'être à l'écoute de ceux qui les entourent et les nourrit. Cela voit des espaces où tu vois du vide, des opportunités où tu pressens des problèmes, des accords là où tu perçois des dissonances. Les fréquenter n'est pas toujours chose aisée, car ces visionnaires ont leur grammaire à eux, et il te faudra sortir de tes cadres pour espérer le comprendre, même un tout petit peu. Mais quand tu toucheras du doigt la frontière de vos mondes, quand tu accepteras l'idée que tu es un génie et non un fou en face de toi, tu accéléreras déjà un changement de vision qui te fera grandir comme jamais. J'ai la chance d'être l'ami de l'un de ces extraterrestres. Mon bon vieil ami Carlos, qui s'inspire de tout ce qu'il voit pour créer d'autres choses. Et peut-être plus encore. Bien qu'il ne le verbalise pas toujours, avec sa gouaille volontiers tapageuse et provocante, il s'inspire de tout ce qu'il ne voit pas ou ne peut pas voir. De son histoire, de ses blessures, de ses manques qui, à force d'être vécus et acceptés, sont devenus ses forces et la marque de sa singularité. Toi aussi, va puiser en eux les ingrédients de ce qui fera tes demain, unique que tu es. 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
1: Dis donc, si on faisait une marche pour les droits des Blancs...
2: Pourquoi ? T'as envie de marcher, toi ?
1: Bah... Non, finalement, non.

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1: Donc aujourd'hui sur Active et moi, je rencontre Agnès Garcia du groupe Greenpeace Toulon. Bonjour Agnès.
2: Bonjour.
1: Mais merci de t'être déplacée. On se retrouve ici sur le petit cours Lafayette au Café Culture. Apparemment c'est une institution toulonnaise.
2: Oui, tout à fait. Merci de nous recevoir. C'est un plaisir de discuter des problématiques actuelles sur l'environnement et plus largement sur tous les problèmes de société que traverse l'écologie, un peu malmenée en ce moment, on va dire.
1: Déjà, avant de parler de la marche du 26, juste si tu peux un peu me dire ce qui se passe dans le groupe Greenpeace de Toulon et les dernières actions que vous avez faites. Voilà, un peu présenter votre groupe.
2: Alors, le groupe local de Greenpeace, Toulon, donc, est récent puisqu'il a été créé il y a un an et demi, au mois de mars 2025. Il existait un groupe local à Marseille pour les Bouches-du-Rhône, un groupe local à Nice pour les Alpes-Maritimes, mais rien dans le Var. Donc moi, je militais à Marseille. Et puis, au bout de 3 ans, j'ai sollicité le siège pour dire, bon, il y a un trou dans la raquette là, il faut qu'on fasse quelque chose à Toulon. Donc ils ont été d'accord, ils ont envoyé notre référente là qui est sur Lyon et qui s'occupe de tout le sud. Et on a fait là la création du groupe local de Toulon officiel, donc en mars 2025. Voilà, donc on est un, ouais, tout jeune, voilà, un tout jeune groupe.
1: À Radioactive, on veut couvrir l'événement de la marche du 26 septembre pour le climat, la paix et la justice sociale. Et donc j'ai contacté les organisateurs de cet événement qui m'ont envoyé vers plusieurs associations locales ici à Toulon, dont tu faisais partie.
2: Oui, alors c'est pas moi personnellement, hein, mais le groupe local Greenpeace Toulon, qui effectivement est signataire de cette marche, qui a donc été initiée par l'association Bioconsomme Acteurs. Et actuellement, à ce jour, il y a plus de 850 ONG et associations qui sont signataires et plus de 15 000 personnes, individus, qui ont signé. Voilà, donc c'est...
1: Ça fédère,
2: voilà. Ça montre qu'effectivement, c'est une problématique maintenant qui est lourde, qui pèse sur tous les citoyens et qui réagissent au moins en signant cette pétition, puisqu'en fait c'est une lettre adressée au président de la République qui demande des comptes sur ce qui n'a pas été fait depuis deux mandats, mais décisions qui n'ont pas été prises non plus par les présidents précédents.
1: Qui demande des comptes et qui exige aussi des décisions.
2: Voilà, qui demande des comptes dans un premier temps et qui effectivement demande à ce qu'un plan d'urgence soit fait tout de suite, un plan d'adaptation et un plan d'atténuation qui propose aussi des moyens de financer tout ça. Il ne faut plus tergiverser, il ne faut plus attendre. C'est grave ce qui se passe. On se heurte maintenant à un principe de réalité. On l'a vu avec les incendies de cet été. Toutes les études le montrent. Il faut arrêter de balancer du CO2 dans l'atmosphère. Parce qu'il y a une loi de la thermodynamique qui est ce qu'elle est. Hein. Plus on balance du CO2 dans l'atmosphère, plus ça se réchauffe. Voilà. Donc, quelles que soient ses opinions politiques, quelles que soient...
1: Je veux dire, même sans le constat scientifique, ça va du bon sens de limiter les rejets polluants, quoi. C'est évident.
2: Oui, parce que dans les années 70, il y avait déjà des scientifiques qui avaient alerté en disant, attention, le modèle industriel dans lequel on s'engage est très dangereux. On va vers une augmentation de la température. Le climat va changer avec un certain nombre de conséquences. Et puis moi, à titre personnel, ce qui me sidère, c'est que tous ces gens-là, ils ont des enfants, des petits-enfants, bientôt des arrière-petits-enfants, ou ils en ont déjà. Mais dans quelle planète ils souhaitent que leur famille vive ? Parce que même s'ils ont des clims super efficaces, s'ils ont des bunkers où ils peuvent vivre pendant 2 ans à l'abri de je ne sais quoi...
1: Avec cette loi des néonicotinoïdes qui revient...
2: Il y a eu 2 millions de signataires.
1: Ça c'est fou.
2: 2 millions de signataires.
1: D'en arriver là, aujourd'hui.
2: Oui, mais c'est parce que...
1: Ce qu'on sait sur la pétrochimie et la pollution de nos aliments et les maladies que ça...
2: Oui, on est dans une société et puis on a un gouvernement qui se moque littéralement des choix des électeurs, des citoyens. 2 millions de personnes disent non, on ne veut pas que l'acétamipride revienne, parce qu'elle se retrouve dans les assiettes de nos enfants, dans les cantines. Elle empoisonne les gens qui travaillent dans les champs, parce que tous ces gros industriels de l'agriculture, ce ne sont plus des paysans, hein, ce sont plus des agriculteurs, ce sont des industriels, ils font du business, comme le président de la FNSEA, M. Rousseau, bah, eux, ils ne vont pas dans les champs, hein. Eux, ils ne la respirent pas, tous les pesticides. Ce qui est grave, c'est que ça contamine l'eau, ça contamine les nappes phréatiques, et que l'eau, elle sert à tout. Je ne sais pas, moi, vous avez acheté un paquet de chips, pour fabriquer le paquet de chips, il a fallu de l'eau, et cette eau, elle était contaminée. Voilà, donc si on contamine l'eau, c'est la fin.
1: C'est la fin.

cette fois, je crois que nous sommes complètement ça y est. C'est une question que c'est absolument ça de faire. Parce que se ronger les sens, ça serait tout à fait y a pas de quoi. Alors moi, je sens que je ferais.

0: Pour la marche du 26 septembre, c'est donc un mouvement national d'ampleur. J'espère qu'au-delà de toutes les signatures, beaucoup de monde va descendre dans la rue, puisque le slogan c'est pour le climat, le vivant, la paix et la justice sociale, parce que c'est très très large. L'écologie c'est ça en fait, hein. L'écologie traverse toutes les problématiques de la société. Le logement, par exemple, quelqu'un qui habite dans un logement trop petit, mal isolé, cet été, ils ont souffert. Cet hiver, ils vont souffrir.
1: Oui, j'ai vu qu'il y avait Alternativa qui était signataire.
0: Alternativa est une grosse association. Ils font vraiment du très très bon travail. Mais voilà, il faut vraiment qu'on travaille de façon inter-organisation, en collectif. Parce qu'on est sur les mêmes valeurs, on a les mêmes objectifs. On veut vivre en paix sur une planète habitable. C'est tout bête, hein. Voilà, c'est tout simple. C'est tout simple. Faut arrêter ce système qui marche sur la tête là. Nos générations, celles de nos parents et la nôtre, qui avons vécu dans l'inconscience de tout ça, mais aussi parce qu'on était dans la désinformation. Grâce maintenant aux réseaux sociaux et aux gens qui se mobilisent, on est mieux informés. Donc voilà, maintenant c'est un avantage. Mais ce qu'on ne fait pas aujourd'hui, c'est nos enfants, nos petits-enfants, nos arrière-petits-enfants qui vont le prendre en pleine figure. Donc on a une grosse responsabilité pour faire changer les politiques. Il faut que les décideurs prennent des décisions, mais drastiques. Et seulement, là où ça ne va pas, c'est qu'ils ne préparent pas les populations à ça. Et un jour, ils seront obligés de les prendre, ces décisions drastiques. Parce que là, les phénomènes dits exceptionnels, comme les incendies ou la sécheresse, ça, c'est quelque chose qui va être récurrent. Le GIEC le dit de façon très très claire. Donc ça n'aura plus rien d'exceptionnel.
2: Comme tu dis, ils ne nous préparent pas à ces changements-là. Ils nous mettent dans la crainte de ces changements-là. Avec, par exemple, il y a beaucoup plus de vigilance orange de pluie ou de vent qu'il y avait avant. Avant, un vent Mistral de 130 km/h, ça nous choquait à peine. Maintenant, dès que c'est ça, il y a vigilance orange. Dès qu'il y a plus de 10 mm de pluie, vigilance orange. Là, on commence à avoir des alertes de tsunami sur nos téléphones. Il y en a beaucoup qui disent que prochainement, c'est fort probable qu'il y ait un tsunami en Méditerranée. Donc, ils nous préparent dans une atmosphère de peur, quoi. Hein. Et pas du tout dans...
0: Non, on a des décideurs qui sont irresponsables. Franchement, là, ça tient vraiment de l'irresponsabilité. C'est même pas l'éthique, c'est la justice. Et il faut que tous les foyers français soient imposés de la même manière. C'est écrit dans la Constitution. Voilà, faut juste respecter la Constitution. Mais c'est ce que fait Greenpeace. Hein. Greenpeace est apartisan, donc nous, on milite pour personne, pour aucun parti et pour aucune personne. Par contre, Greenpeace n'est pas apolitique, on a des valeurs. Et on confronte les valeurs.

0: de Greenpeace avec ce qui est voté par les uns ou par les autres.
1: Ce qu'on voit surtout de la part des organisateurs de la marche du 26, on voit que donc il y a cette grande journée de mobilisation où on espère qu'il y aura le plus de monde possible. Mais c'est pas tout, c'est pas qu'une journée de mobilisation. Il y a un après qui est prévu.
0: Oui, c'est ça.
1: L'intention, c'est de fédérer les gens
0: pour continuer
1: qu'ils fassent des propositions.
0: Tout à fait, parce que on a la chance d'être dans une année d'élection. Il y a les présidentielles plus les législatives, donc il faut que les citoyens se mobilisent et soient une force de proposition. Il faut que les pouvoirs publics et les élus se rendent compte qu'on leur a pas fait un chèque en blanc. Parce que là, la démocratie française, elle fonctionne comme ça.
2: Oui.
0: On nous fait croire que...
2: Ça intéresse deux semaines.
0: Voilà, il faut aller voter, ok, on va voter. Et après, on leur a fait un chèque en blanc et il n'y a plus de retour. On l'a vu avec la conférence qu'avait organisée Macron. Il a tout foutu à la poubelle, la conférence citoyenne, sur son premier mandat. Il a fait bosser pendant des heures et des heures bénévolement des citoyens qui se sont engagés, qui ont fait des propositions dans tous les domaines. C'était les fameux cahiers de doléances. Ça a mis des mois avant que ça ressorte. Et quand c'est enfin ressorti et que c'est remonté à l'Assemblée nationale, ils n'ont rien retenu de toutes les propositions des citoyens. Mais de qui on se moque ? C'est grave, quoi. On est vraiment pris pour des pigeons. On est vraiment pris pour des pigeons.
1: Du coup, est-ce que vous en avez parlé dans le groupe Greenpeace, dans le groupe local de Greenpeace Toulon, de l'après et...
0: Donc l'après, effectivement, c'est une question cruciale. Qu'est-ce qu'on va faire après ? Après, on a des gens quand même dans les différentes associations qui sont des gens sérieux, qui réfléchissent. C'est pas des hulberlus, quoi. Hein. Voilà. Donc on espère qu'on va arriver à vraiment faire quelque chose. Bon, déjà, se rencontrer, faire corps, fixer des objectifs. Les avancées sociales se font par à-coups. C'est-à-dire qu'il y a des gens qui sont un peu plus conscients des choses, qui initient des manifestations, des mouvements, etc. Et ça fait avancer, en fait, la société. Et à un moment donné, la société, elle devient prête à accepter. Toutes les avancées sociales, toutes les modifications de progrès social, elles ont toujours été obtenues de haute lutte. Ni le patronat, ni les gouvernements, quels qu'ils soient, n'ont pris des décisions d'eux-mêmes sur des avancées sociales majeures. Ce sont les citoyens qui les ont obtenues. Donc voilà, il faut aller marcher le 26 septembre parce que l'urgence climatique va tous nous mettre dans une situation catastrophique, nous, nos enfants, nos petits-enfants, nos arrière-petits-enfants. Il faut agir maintenant.
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0: Enfin, il y a bien un moyen, mais...
1: C'est quoi?
0: Bon, écoutez, Internet obéit à des codes, à des règles spécifiques, et aujourd'hui, il n'y a qu'une seule manière pour réussir.
2: Et c'est quoi cette manière?
0: Faire de la bonne grosse merde.
1: Ouais.

0: Bon ben, qu'est-ce qu'on fait, le pot? Qu'est-ce que t'en
1: Le
0: penses?
1: pot?
0: Bah,
1: Oh non. Ah, j'ai pas de scud. J'ai pas pris de scud.
0: t'as bien un Kubert qui traîne.

0: Vous écoutez l'électrophone stéréophonique, mais vous êtes-vous déjà demandé ce qu'est vraiment la stéréophonie? 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

0: Vous êtes un con. Être con n'est pas vraiment gênant en soi. Non, l'ennui, c'est que les cons se sentent souvent obligés de le faire savoir. C'est l'usage intensif de la connerie qui est pénible. Alors vous êtes toujours volontaire, pas de répit. Toutes les matières premières finiront par s'épuiser. Pour la connerie, aucun risque. Vous êtes là, vous et beaucoup d'autres. Le vrai problème dans la chasse aux cons, c'est qu'il y a trop de gibier.
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4: Bonjour, vous écoutez la radio et vous pouvez continuer. C'est un bon moyen pour stimuler votre imagination.
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4: Sur la quarantaine de fréquences attribuées, 16 d'entre elles, soit plus d'une sur trois quand même, le sont à des programmes d'ordre religieux. Pas étonnant que la ville que nous allons parcourir aujourd'hui au travers de ces ondes soit surnommée Holy City, la ville sainte. Et même si ce surnom fait plutôt référence au nombre de clochers recensés dans la ville qu'à une quelconque autre référence biblique. Et si on fait l'impasse sur les radios qui prient, qui prêchent et qui chantent et jouent de la guitare avec un crucifix en guise de médiator, et on va la faire cette impasse, il en reste suffisamment pour trouver un intérêt à l'étape du jour. Bonjour et bienvenue dans le paysage radiophonique chaud et à l'humidité parfois lourde de Charleston en Caroline du Sud. Les ondes américaines, c'est tout de suite et ça commence comme ça.

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1: Scary Pockets et Au Label, juste avant, deux groupes qui m'étaient totalement inconnus avant de les découvrir en écoutant Ohm Radio. 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
1: Le Low Country, c'est une plaine côtière plate à un niveau proche de celui de l'océan et située à l'est de la Fall Line, la ligne de chute qui marque le relief qui longe l'océan sur 1400 km du nord au sud et qui englobe la Caroline du Sud. Voilà, ça peut sembler un peu compliqué dit comme ça, mais les Américains aiment bien identifier l'endroit où ils habitent par une spécificité géographique. Donc, Charleston, c'est le Low Country, littéralement le Pays-Bas. Évidemment, dans la région, il y a pas mal de rivières qui drainent la plaine et dont certaines viennent se jeter dans une sorte de delta autour duquel a été construite la ville de Charleston. Et pour enjamber ces rivières, dans un paysage urbain, il faut des ponts. Alors, une station de radio s'appelle The Bridge, évidemment.
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The Bridge, c'est WCOO sur 105.5 à Charleston. Par son nom commercial, The Bridge, son slogan, The Sound of the Low Country, et la musique qu'elle programme, la station met l'emphase sur les racines de la musique américaine et sur le fait que Charleston est une ville déjà ancienne. À l'antenne, on cherche à mettre en valeur, je cite, « l'esprit, l'âme et le son authentique du Low Country ». À base de folk contemporain, de rock indépendant, de bluegrass, de country alternative, de musique de plage et de musique gueula. Je vais revenir sur ce terme dans quelques minutes que vous n'avez peut-être jamais entendu auparavant. Gueula, ça s'écrit G-U-L-A-H. Un terme au centre de la chanson qui suit par Shemekia Copeland.

0: c'était Chemekia Copeland qui chantait Gullah Geechee. Et avant une courte explication complémentaire sur la signification de ce terme, il faut savoir que la ville de Charleston, mais vous avez dû l'entendre au travers de la chanson, traîne derrière elle un lourd passé esclavagiste.
1: Descendants of enslaved people from Central and West Africa. They live on the Southern Atlantic coast from Jacksonville, North Carolina down to Jacksonville, Florida. And because they were somewhat insulated on the plantations out on the sea islands and coastal plains, they were able to build kind of a new coherent culture out of so many disparate ones. They speak Gullah, which is like a Creole English with African words and grammar mixed in.
0: Voilà, vous venez de l'entendre, le langage Gullah est le témoignage, longtemps après, de ce qui subsiste des diverses langues natives venant d'Afrique de l'Ouest, eu égard au relatif isolement des plaines côtières de Caroline du Sud et de Floride.
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0: C'était Jonathan Wilson, régulièrement programmé avec divers titres sur The Bridge à Charleston. Une radio dont son directeur des programmes dit ceci, je cite, « À une époque où les algorithmes déterminent la plupart des expériences d'écoute musicale, The Bridge ose être différente. Nous rejetons ce qui est prévisible, nous accueillons l'imprévu à bras ouverts et nous mettons en lumière ce qui semble avoir été mis de côté. » Fin de citation. Sur The Bridge 105.5, parmi les animateurs, on peut entendre un vétéran de la radio, Jim Voigt. Arrivé de New York en 1992, avec une attitude post-punk, un humour décapant et un appétit féroce pour la musique, il se retrouve à l'époque à livrer des pizzas dans la petite ville de Charleston. Et une livraison l'amène un jour au studio d'une radio locale qui promeut justement le rock alternatif qu'il commence à aimer. Cette radio, c'est Wave 96. Il y fait donc ami-ami avec un ou deux des DJ et il commence à participer occasionnellement à une émission en donnant son avis sur certains disques. Et, comme en parallèle, il se met aussi à écrire des critiques musicales dans un hebdomadaire local, le Charleston Free Times. Un des DJ de Wave 96 donne un surnom à Jim Voigt, The Critic. Ça plaît moyennement à l'intéressé, mais rapidement, ce surnom lui colle quand même à la peau. Jim, The Critic Voigt, passe alors une bonne vingtaine d'années sur Wave 96, puis il se déplace sur The Bridge jusqu'en 2022, année qu'il choisit pour annoncer son retrait de la vie professionnelle. Mais 2 ans plus tard, on le rattrape par la manche et il revient sur The Bridge.
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0: avec Somewhere Along the Way par le groupe californien Doze. Et les chansons qui ont précédé, l'une de Greg Freeman et l'autre du groupe The Phillies. On vient donc de passer un petit moment sur une des radios de Charleston en Caroline du Sud, et cette radio, c'est The Bridge.
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0: Quant à la station de radio dont j'ai parlé un peu plus tôt et sur laquelle Jim Voigt, The Critic, a fait les grandes heures dans les années 90 et au début des années 2000, cette radio, c'était Wave 96, alors indépendante, puis elle a été vendue en 2007 à un grand groupe média. Et ça a changé du tout au tout en l'espace d'une seule journée. Le 31 août 2007, on est passé de ça

0: Un sacré changement. Donc sur Wave 96, juste après qu'elle ait été vendue, le dernier titre qui lui ressemblait fut Wave de Soundgarden. Et le premier titre qui allait donner un indice du nouveau nom commercial de la radio et surtout de sa nouvelle identité musicale fut la bande originale d'une série télé, Charles in Charge. La mise en image de la vie d'un étudiant qui déboule dans une famille avec deux enfants, dont deux filles, pour s'occuper du ménage. Un indice lié à la musique et la série, oui, Charles, un prénom dont le diminutif est Chuck. La radio est donc devenue Chuck FM.
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1: Choc FM, donc, c'est le nom commercial de WAVF, une radio de Charleston. Et donner un nom commercial à une radio plutôt que de rappeler plusieurs fois par heure les quatre lettres de son call letters, WAVF, c'est aussi plus facile à faire mémoriser par ceux qui écoutent. Exemple, avec une autre radio de la ville, WCKN, autrement connue comme Kickin' Country. Et par ces deux mots, Kickin' et Country, elle annonce immédiatement et tout à la fois sa couleur musicale et l'énergie, la vivacité et le dynamisme espérés à l'antenne.
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Sur ce titre de Thomas Raitt, Country for California, on met un terme provisoire à la découverte des radios de Charleston. Pour la suite, rendez-vous la semaine prochaine, même jour, même fréquence, une heure avant maintenant. Salut.

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Avant, c'était beaucoup plus compliqué. Il fallait écrire littéralement « on s'en fout » avec son clavier ou « OSEF » ou « RAB » raccourci de « rien à battre ». Mais tout ça, ça demandait quand même un sacré effort. Là, plus besoin de se casser la tête à se demander « qu'est-ce que je vais bien pouvoir répondre à ce connard ?» Bim ! Un petit clic sur la case « rien à foutre » et le message est transmis.

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Rire, c'est un peu oublier la misère. Il y a 100 façons de rire. Intérieurement, à gorge déployée, comme des fous, de soi, de tout. Mais pas avec tout le monde. De joie, les meilleures larmes, celles-là. D'une bonne blague, sans se moquer des autres, de la connerie humaine, avec finesse, ou pas. En écoutant Bigard ou des proches. Le grand écart de la méthode, mais un résultat commun. Rire, c'est une réaction incontrôlable à une situation, une vanne ou une image, qui touche chez nous ce qu'il y a de plus enfantin peut-être, notre réserve à légèreté. Faire rire, ça doit être encore mieux. Pas que je sois un taciturne, hein. Je maîtrise la blagounette et le verbe suffisamment pour tirer des sourires chez les autres. On parlait la dernière fois d'un pote qui pue de la gueule, et plutôt que de le dire ainsi, j'ai dit « Chez lui, l'hygiène bucco-dentaire n'est pas un dogme. Hilarité générale. » Mais faire rire comme un clown, un artiste sur scène ou un Alban Ivanov, que je suis allé voir hier soir, ça doit être le kiff absolu. Au-delà du propos, que l'on apprécie ou pas, j'ai savouré la performance de lâcher prise du gars sur scène. 2 heures durant, ça enchaîne et ça garde le rythme. Et tu oublies les joyeusetés extérieures. Alors rions un peu. Faisons ce que nous avons à faire, puisqu'il faut le faire, mais autorisons-nous à rire quand l'occasion se présente. Dernière chose, restons attentifs à nos clowns, à nous. Il y a souvent beaucoup de tristesse derrière quelqu'un qui passe son temps à faire rire les autres. Commencez par rire de vous-même, vous verrez. Ça fait du bien. 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

0: Je ne crois pas qu'on soit alcoolique en France. Oui, on boit du vin, c'est un fait, mais ça ne veut pas dire qu'on soit un alcoolique.
1: Donc aujourd'hui sur Active et moi, je rencontre Agnès Garcia du groupe Greenpeace Toulon. Bonjour Agnès.
2: Bonjour.
1: Et merci de t'être déplacée. On se retrouve ici sur le petit cours Lafayette au Café Culture. Apparemment c'est une institution toulonnaise.
2: Oui, tout à fait. Merci de nous recevoir. C'est un plaisir de discuter des problématiques actuelles sur l'environnement et plus largement sur tous les problèmes de société que traverse l'écologie, un peu malmenée en ce moment, on va dire.
1: Déjà, avant de parler de la marche du 26, juste si tu peux un peu me dire ce qui se passe dans le groupe Greenpeace de Toulon et les dernières actions que vous avez faites, voilà, un peu présenter votre groupe.
2: Alors, le groupe local de Greenpeace, Toulon, donc, est récent puisqu'il a été créé il y a un an et demi, au mois de mars 2025. Il existait un groupe local à Marseille pour les Bouches-du-Rhône, un groupe local à Nice pour les Alpes-Maritimes, mais rien dans le Var. Donc moi, je militais à Marseille. Et puis, au bout de 3 ans, j'ai sollicité le siège pour dire, bon, il y a un trou dans la raquette là, il faut qu'on fasse quelque chose à Toulon. Donc ils ont été d'accord, ils ont envoyé notre référente là qui est sur Lyon et qui s'occupe de tout le sud. Et on a fait là la création du groupe local de Toulon officiel, donc en mars 2025. Voilà, donc on est un tout jeune groupe.
1: À Radioactive, on veut couvrir l'événement de la marche du 26 septembre pour le climat, la paix et la justice sociale. Et donc j'ai contacté les organisateurs de cet événement qui m'ont envoyé vers plusieurs associations locales ici à Toulon, dont tu faisais partie.
2: Oui, alors c'est pas moi personnellement, hein, mais le groupe local Greenpeace Toulon, qui effectivement est signataire de cette marche, qui a donc été initiée par l'association Bioconsomme Acteurs. Et actuellement, à ce jour, il y a plus de 850 ONG et associations qui sont signataires et plus de 15 000 personnes, individus, qui ont signé. Voilà, donc c'est...
3: Ça fédère, voilà.
2: Ça montre qu'effectivement, c'est une problématique maintenant qui est lourde, qui pèse sur tous les citoyens et qui réagissent au moins en signant cette pétition, puisqu'en fait c'est une lettre adressée au président de la République qui demande des comptes sur ce qui n'a pas été fait depuis deux mandats, mais décisions qui n'ont pas été prises non plus par les présidents précédents.
1: Qui demande des comptes et qui exige aussi des décisions.
2: Voilà, qui demande des comptes dans un premier temps et qui effectivement demande à ce qu'un plan d'urgence soit fait tout de suite, un plan d'adaptation et un plan d'atténuation qui propose aussi des moyens de financer tout ça. Il ne faut plus tergiverser, il ne faut plus attendre. C'est grave ce qui se passe.

0: On se heurte maintenant à un principe de réalité, on l'a vu avec les incendies de cet été. Toutes les études le montrent, il faut arrêter de balancer du CO2 dans l'atmosphère, parce qu'il y a une loi de la thermodynamique qui est ce qu'elle est. Hein. Plus on balance du CO2 dans l'atmosphère, plus ça se réchauffe. Voilà. Donc, quelles que soient ses opinions politiques, quelles que soient...
1: Je veux dire, même sans le constat scientifique, ça va du bon sens de limiter les rejets polluants, quoi. C'est évident.
0: Oui, parce que dans les années 70, il y avait déjà des scientifiques qui avaient alerté en disant, attention, le modèle industriel dans lequel on s'engage est très dangereux. On va vers une augmentation de la température, le climat va changer avec un certain nombre de conséquences. Et puis moi, à titre personnel, ce qui me sidère, c'est que tous ces gens-là, ils ont des enfants, des petits-enfants, bientôt des arrière-petits-enfants, ou ils en ont déjà, mais dans quelle planète ils souhaitent que leur famille vive ? Parce que même s'ils ont des climes super efficaces, s'ils ont des bunkers où ils peuvent vivre pendant 2 ans à l'abri de je ne sais quoi...
1: Avec cette loi des néonicotinoïdes qui revient...
0: Il y a eu 2 millions de signataires.
1: Ça c'est fou.
0: 2 millions de signataires.
1: D'en arriver là, aujourd'hui.
0: Oui, mais c'est parce que...
1: Ce qu'on sait sur la pétrochimie et la pollution de nos aliments et les maladies que ça...
0: Oui, on est dans une société et puis on a un gouvernement qui se moque littéralement des choix des électeurs, des citoyens. 2 millions de personnes disent non, on ne veut pas que l'acétamipride revienne parce qu'elle se retrouve dans les assiettes de nos enfants, dans les cantines. Elle empoisonne les gens qui travaillent dans les champs. Parce que tous ces gros industriels de l'agriculture, ce ne sont plus des paysans, hein, ce sont des agriculteurs, ce sont des industriels, ils font du business. Comme le président de la FNSEA, M. Rousseau, bah, eux, ils ne vont pas dans les champs, hein. Eux, ils ne la respirent pas, tous les pesticides. Ce qui est grave, c'est que ça contamine l'eau, ça contamine les nappes phréatiques et que l'eau, elle sert à tout. Je ne sais pas, moi, vous avez acheté un paquet de chips. Pour fabriquer le paquet de chips, il a fallu de l'eau. Et cette eau, elle était contaminée. Voilà, donc si on contamine l'eau, c'est la fin.
1: C'est la fin.
0: C'est la fin.

0: Pour la marche du 26 septembre, c'est donc un mouvement national d'ampleur. J'espère qu'au-delà de toutes les signatures, beaucoup de monde va descendre dans la rue, puisque le slogan c'est pour le climat, le vivant, la paix et la justice sociale, parce que c'est très très large. L'écologie c'est ça en fait, hein. L'écologie traverse toutes les problématiques de la société. Le logement, par exemple, quelqu'un qui habite dans un logement trop petit, mal isolé, cet été, ils ont souffert. Cet hiver, ils vont souffrir.
1: Oui, j'ai vu qu'il y avait Alternativa qui était signataire.
0: Ah ben, Alternativa est une grosse association. Ils font vraiment du très très bon travail. Mais voilà, il faut vraiment qu'on travaille de façon inter-organisation, en collectif. Parce qu'on est sur les mêmes valeurs, on a les mêmes objectifs. On veut vivre en paix sur une planète habitable. C'est tout bête. Hein, voilà, c'est tout simple. C'est tout simple. Faut arrêter ce système qui marche sur la tête là. Nos générations, celles de nos parents et la nôtre, qui avons vécu dans l'inconscience de tout ça, mais aussi parce qu'on était dans la désinformation. Grâce maintenant aux réseaux sociaux et aux gens qui se mobilisent, on est mieux informés. Donc voilà, maintenant c'est un avantage. Mais ce qu'on ne fait pas aujourd'hui, c'est nos enfants, nos petits-enfants, nos arrière-petits-enfants qui vont le prendre en pleine figure. Donc on a une grosse responsabilité pour faire changer les politiques. Il faut que les décideurs prennent des décisions, mais drastiques. Et seulement, là où ça ne va pas, c'est qu'ils ne préparent pas les populations à ça. Et un jour, ils seront obligés de les prendre, ces décisions drastiques. Parce que là, les phénomènes dits exceptionnels, comme les incendies ou la sécheresse, ça, c'est quelque chose qui va être récurrent. Le GIEC le dit de façon très très claire. Donc ça n'aura plus rien d'exceptionnel.
2: Comme tu dis, ils ne nous préparent pas à ces changements-là. Ils nous mettent dans la crainte de ces changements-là. Avec, par exemple, il y a beaucoup plus de vigilance orange de pluie ou de vent qu'il y avait avant. Avant, un vent Mistral de 130 km/h, ça nous choquait à peine. Maintenant, dès que c'est ça, il y a vigilance orange. Dès qu'il y a plus de 10 mm de pluie, vigilance orange. Là, on commence à avoir des alertes de tsunami sur nos téléphones. Il y en a beaucoup qui disent que prochainement, c'est fort probable qu'il y ait un tsunami en Méditerranée. Donc, ils nous préparent dans une atmosphère de peur, quoi. Hein. Et pas du tout dans...
0: Non, on a des décideurs qui sont irresponsables. Franchement, là, ça tient vraiment de l'irresponsabilité. C'est même pas l'éthique, c'est la justice. Et il faut que tous les foyers français soient imposés de la même manière. C'est écrit dans la Constitution. Voilà, faut juste respecter la Constitution. Mais c'est ce que fait Greenpeace. Hein. Greenpeace est apartisan, donc nous, on milite pour personne, pour aucun parti et pour aucune personne. Par contre, Greenpeace n'est pas apolitique, on a des valeurs. Et on confronte les valeurs de Greenpeace avec ce qui est voté par les uns ou par les autres.
2: Ce qu'on voit surtout de la part des organisateurs de la marche du 26, on voit que donc il y a cette grande journée de mobilisation où on espère qu'il y aura le plus de monde possible. Mais c'est pas tout, c'est pas qu'une journée de mobilisation. Il y a un après qui est prévu.
0: Oui, c'est ça.
2: L'intention, c'est de fédérer les gens.
0: De fédérer les gens pour continuer.
2: Et qu'ils fassent des propositions.
0: Tout à fait. Parce qu'on a la chance d'être dans une année d'élection. Il y a les présidentielles plus les législatives. Donc il faut que les citoyens se mobilisent et soient une force de proposition. Il faut que les pouvoirs publics et les élus se rendent compte qu'on leur a pas fait un chèque en blanc. Parce que là, la démocratie française, elle fonctionne comme ça.
1: Oui.
0: On nous fait croire que...
1: Ça intéresse deux semaines.
0: Voilà, il faut aller voter, ok, on va voter. Et après, on leur a fait un chèque en blanc et il n'y a plus de retour. On l'a vu avec la conférence qu'avait organisée Macron. Il a tout foutu à la poubelle, la conférence citoyenne, sur son premier mandat. Il a fait bosser pendant des heures et des heures des bénévolement, des citoyens qui se sont engagés, qui ont fait des propositions dans tous les domaines. C'était les fameux cahiers de doléances. Ça a mis des mois avant que ça ressorte. Et quand c'est enfin ressorti et que c'est remonté à l'Assemblée nationale, ils n'ont rien retenu de toutes les propositions des citoyens. Mais de qui on se moque ? C'est grave, quoi. On est vraiment pris pour des pigeons. On est vraiment pris pour des pigeons.
2: Du coup, est-ce que vous en avez parlé dans le groupe Greenpeace, dans le groupe local de Greenpeace Toulon, de l'après et...
0: Oui, donc l'après, effectivement, c'est une question cruciale. Qu'est-ce qu'on va faire après ? Après, on a des gens quand même hein, dans les différentes associations qui sont des gens sérieux, qui réfléchissent. C'est pas des ulberlus, quoi.

Ouais, voilà. Donc, voilà, on espère qu'on va arriver à vraiment faire quelque chose. Bon, déjà, se rencontrer, faire corps, fixer des objectifs. Les avancées sociales se font par à-coups. C'est-à-dire qu'il y a des gens qui sont un peu plus conscients des choses, qui initient des manifestations, des mouvements, etc. Et ça fait avancer en fait la société. Et à un moment donné, la société, elle devient prête à accepter. Toutes les avancées sociales, toutes les modifications de progrès social, elles ont toujours été obtenues de haute lutte. Ni le patronat, ni les gouvernements, quels qu'ils soient, n'ont pris des décisions d'eux-mêmes sur des avancées sociales majeures. Ce sont les citoyens qui les ont obtenues. Donc voilà, il faut aller marcher le 26 septembre parce que l'urgence climatique va tous nous mettre dans une situation catastrophique, nous, nos enfants, nos petits-enfants, nos arrière-petits-enfants. Il faut agir maintenant.

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donner. Pourquoi donner? Déjà, je donne à l'État, et puis donner à qui? Il y a des gens qui vont dépenser de l'argent. Hein, ce n'est pas une façon de les inciter à la frugalité, un peu de cohérence. On nous appelle les actionnaires. Nous nous adonnons au troc. Nous sommes décroissants, des zadistes du CAC 40, si vous voulez. Être actionnaire, à mon niveau, c'est une ascèse. Nous restons reclus, tels des ermites, anonymes. Il n'y a pas moins dans l'action qu'un actionnaire. Nous sommes l'axe immobile autour duquel le monde tourne. Nous sommes le centre de tout. Nous sommes une abstraction, proche du ciel, supérieure. Cette distance avec les humains m'aide au quotidien. Je suis dans une relation de symbiose avec cette espèce humaine si attachante. Tel le pique-bœuf sur le dos de la girafe, je la libère du poids de l'argent sous lequel elle ploie et en échange, elle me nourrit. En attendant de pouvoir l'acheter.

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1: Elle m'a dit hier qu'on allait enfin pouvoir se voir, que j'allais pouvoir mettre un visage derrière ces centaines de messages, et j'ai pas répondu de suite à ça. Des rendez-vous de ce type, j'en ai fait pas mal ces derniers temps, parce que j'avais besoin de me rassurer dans cette période assez trouble. Mais pour rien vous cacher, ça n'a jamais donné grand-chose après. Mais aujourd'hui, je sens qu'il y a un truc différent qui se joue en moi. Comme un jour de finale, je sais pas si vous voyez. Je me sens assez stressé, pas comme d'habitude. Alors je me prépare, comme pour un jour de finale, je vais faire au mieux pour lui plaire. Mais parfois ça tient pas à grand chose, alors je flippe un peu quand même. J'ai mis la chemise que j'ai achetée avant-hier, j'espère qu'elle sera à son goût.

0: Alors oui, j'étais un peu gêné, c'est vrai. J'ai pas osé tout dévoiler de suite, mais je te promets que j'ai fait au mieux pour paraître détendu, pour coller au maximum à celui que je pourrais être après quelques temps. Je ne sais pas ce qui se passe dans ta tête à cet instant précis, mais je me dis que peut-être que tu l'as remarqué. J'étais pas dans un état normal.
1: J'avais la tête dans les étoiles.

Bruxelles a reconnu officiellement le nucléaire comme une énergie verte durable. Pour un monde durable, soyons donc écologiques. Passons tous du diesel à la voiture électrique, tous du fioul à la pompe à chaleur. Oui, notre parc nucléaire est durable, puisque les scientifiques m'ont assuré que les déchets pouvaient tenir 10 000 ans. Si ça, c'est pas durable...

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0: C'est quand qu'on sort. Les événements de ta région, racontés par ceux qui les vivent. Aujourd'hui, c'est quand qu'on sort braque son projecteur sur le spectacle vivant, confortablement installé sur les canapés du hall de la Maison des Comonies, QG du Pôle. Julie Pierrange nous éclaire sur leur programmation 2026-2027 et plus particulièrement sur ce festival gratuit et tout public. Bonjour Julie Pierrange.
1: Bonjour.
0: Nous sommes à la Maison des Comonies, puisque toute la saison, le Pôle organise beaucoup de spectacles.
1: Oui.
0: Donc il y a du cirque, il y a du théâtre, il y a de la chanson.
1: Alors, chanson plutôt musique, on va dire, de la danse.
0: De la danse, oui, j'ai vu beaucoup aussi. Pas mal de spectacles au Théâtre de l'Escale.
1: J'ai vu cette année par rapport aux années
0: précédentes.
1: On en a un peu plus cette année. On a une très belle collaboration avec l'équipe de la Garde, où on a beaucoup de spectacles. D'ailleurs, le premier spectacle de la saison est programmé là-bas, donc Impulse. Qui va être, je pense, très sympa pour le jeune public.
0: On a aussi un spectacle autour de Beatmaker.
1: Oui, tout à fait.
0: Oui, ça m'a interpellée.
1: C'est un concert qui est pour le jeune public, où c'est un groupe musical, en fait, qui a fait tout un spectacle pour le jeune public pour donner les secrets de fabrication du beatmaking, qui viennent montrer, en fait, aux jeunes enfants comment constituer des pistes sonores et comment être un DJ.
0: Ça doit être ludique aussi.
1: C'est très ludique.
0: Ça doit être très ludique. Et donc, il y a du cirque sous chapiteau.
1: Tout à fait. On commence par la nuit du cirque en novembre, à l'espace des chapiteaux de la mer. Donc, c'est un événement qui est porté par Territoire de Cirque et célébré en France et à l'international. Cette année, on pourra notamment découvrir Catharsis, un duo de Voltige, accompagné de musique live, que nous avions accueilli en résidence la saison dernière. Et dans un tout autre registre, nous accueillons également le spectacle Pling Plang, qui part d'une situation assez réjouissante, puisque deux hommes tentent de monter ensemble une étagère Kallax d'IKEA. Et derrière cette situation très quotidienne, c'est finalement du couple dont il est question, avec du cirque, du théâtre physique, de la manipulation d'objets et beaucoup d'humour. Et enfin, on a également le tour complet du cœur.
0: Ah là, vous me faites plaisir.
1: Voilà, toujours en novembre. Donc c'est un rendez-vous assez particulier. C'est un spectacle de la compagnie Attention Fragile avec Gilles Caillot. C'est un spectacle qui est devenu mythique, créé il y a plus de 20 ans et qui compte aujourd'hui plus de 750 représentations. Donc c'est un seul en scène et dans sa petite tente et sa roulotte de théâtre, Gilles Caillot relève un pari fou, nous faire traverser des 37 pièces de Shakespeare en mêlant théâtre, cirque, musique, mime et magie.
0: C'est même réducteur ce que vous dites.
1: Oui, c'est résumé.
0: Ouais, parce que ce spectacle est assez épatant, parce qu'il a une qualité rare, c'est qu'il utilise toutes les techniques de l'art vivant, de l'art sur scène. Donc on a autant de la chanson que du jonglage, du cirque, du théâtre à l'italienne avec l'utilisation des masques. Enfin, moi, je le recommande vivement. En dépit de la durée, j'y suis allé deux fois et j'y retournerai volontiers.
1: Toutes les personnes qui l'ont vu veulent revenir le voir et le plébiscite. Donc je pense qu'en effet, je ne l'ai pas vu personnellement, mais j'ai vraiment très hâte de le voir.
0: Et donc ça, c'est sous les chapiteaux qui sont vers les Sablettes.
1: C'est aux Sablettes, tout à fait. C'est l'espace des chapiteaux de la mer, où il y a plusieurs chapiteaux. Le chapiteau principal qui s'appelle Circosène. Et on a également une esplanade qui permet d'accueillir les compagnies avec leurs propres chapiteaux.
0: Vous avez des résidences cette année ?
1: Oui, on a des résidences de cirque qui se passent là-bas. On a aussi des résidences de création, d'écriture théâtrale, d'art de la rue, qui peuvent se passer

0: ou à la bibliothèque de théâtre Armand-Gatti, ou alors directement sur le plateau du pôle au Reveys-les-Eaux.
1: Donc vous avez aussi tout un programme de lecture qui se déroule plutôt dans les bibliothèques, vous investissez un peu toutes les bibliothèques?
0: Alors cette année on propose un spectacle un peu particulier qui s'appelle Échapper à soi, qui part d'hypernésie, donc c'est cette capacité à se souvenir de tout en fait, qui peut être assez démoniaque selon...
1: Envahissante,
0: voilà, tout à fait. Et donc cette année on a décidé de le proposer dans les bibliothèques, donc on fait une tournée sur le territoire. On est en train de déterminer un peu les endroits où on va se placer. Déjà, on sait que ça se passera à la bibliothèque de théâtre Armand-Gatti, qui est notre donc, lieu à la Seyne-sur-Mer. Et ce spectacle va aussi aller sur le territoire. Il va être à la Farlède et dans d'autres lieux de la métropole TPN.
1: Il y a beaucoup de choses qui sont dirigées vers le jeune public.
0: À la base, nous étions le pôle jeune public et nous proposions vraiment des spectacles presque exclusivement pour le jeune public. On s'en est un peu détaché au fur et à mesure des années, mais on continue de faire cette proposition. On accueille énormément aussi de scolaires, donc pour une représentation tout public, on a parfois entre 4, 5, 6 séances scolaires qui sont proposées.
1: Ça reste un peu votre cœur de métier quand même,
0: ça
1: le jeune public.
0: Ça reste notre cœur de métier, hein, tout à fait.
1: Vous y tenez au
0: on
1: pôle.
0: On y tient beaucoup.
1: Parce que j'ai vu que vraiment, ça s'est dirigé à chaque fois.
0: Oui, oui.
1: L'âge est indiqué à partir
0: de... Oui, mais parce que c'est très important aussi pour les parents de savoir quel spectacle... vaut le coup d'être vu pour son public. Donc on s'adresse aux tout petits. Le premier spectacle à partir de 6 mois, donc c'est vraiment les tout petits bébés. On ne s'adresse pas de la même manière à des enfants de 6 mois, comme des enfants de 3 ans, ou alors des adolescents et des jeunes adultes. Donc on essaie un peu de couvrir toute cette gamme d'âge et de proposer des spectacles qui vont leur toucher au cœur.
1: Mais c'est en tout cas, c'est encore une très très belle programmation, en collaboration donc avec beaucoup de lieux, le Théâtre Liberté. Donc on a parlé du théâtre de l'Escale, de beaux moments en perspective. Le spectacle vivant, c'est important.
0: C'est important.
1: Il faut y amener nos enfants pour qu'ils soient en contact et qu'ils sortent un peu de leurs écrans, de voir que le jeu, c'est aussi des vrais gens avec de l'écriture, des costumes et que ça accentue ce côté merveilleux qu'est le spectacle vivant.
0: Exactement, c'est très important.
1: Merci beaucoup. Et
0: avec
1: puis
0: plaisir.
1: Une belle saison.
0: Merci
1: pour le
0: à
1: pôle.
0: Vous.
1: Merci. C'est quand qu'on sort ? Merci au Paul et à Julie Pierrange de nous avoir accordé du temps. C'est quand qu'on sort, les événements de ta région, racontés par ceux qui les vivent. 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

0: Quel est le principal bénéficiaire? Quand la malbouffe devient un fléau de santé, c'est l'industrie pharmaceutique. Qu'est-ce que dit le lobby pharmaceutique au lobby agroalimentaire de la malbouffe et à la grande distribution? Continue comme ça, je m'en fous plein les fouilles. Tu m'as jamais fait vendre autant de médicaments. Continuez comme ça, ne changez rien. Plus il y a de malbouffe, plus je vends de médicaments, puisque plus il y a de gens malades qui ont besoin de se soigner. En France, c'est pris à charge par la collectivité nationale. C'est une forme de collectivisation. Sauf que là, c'est du communisme reconstitué sur une base privatisée. Parce que le pognon de ce profit, il va pas à l'État, il va pas à la collectivité, il va à des sociétés, à des multinationales néolibérales qui sont en train de niquer la planète pour nous transformer en moutons. Et en plus, évidemment, ils n'ont pas envie de payer trop d'argent à la collectivité. Donc il y a des sciences aujourd'hui. C'est la phrase de Rabelais, science sans conscience n'est que ruine de l'âme. Aujourd'hui, il y a beaucoup de scientifiques qui n'ont pas de conscience et qui sont en train de ruiner l'âme humaine.
1: Son plan machiavélique consistait à profiter de la faiblesse mentale d'une tierce personne par le racket, le chantage et le meurtre.

0: Il est 18h.
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Parce que si on vous passe des conneries toute la journée, vous finissez par les acheter, hein. 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

0: que vous faites ?
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Ok, faut qu'on revoie les bases. Je vais dire des trucs simples, parce que vous êtes trop cons. Simple, basique.

disque en fait, puisque c'est au moins le quatrième disque que ça me fait ça. Ouais, à mon avis, là, c'est lui au bout du rouleau. Désolé, mon général. Ah, ah.

Yes, on va se mettre le morceau depuis le début. L'artiste, c'est Dawit Menelik Tafarai et c'est sur le label Melodic Music. Il produit lui-même sa propre zik. Écoutez ça, Ghetto Life, 1988. Yes, toujours sur les ondes de One of a Kind, alongside Poupa Orsay.

Yes, avant de passer la main à From Indie to Hardcore, l'émission suivante, on va se passer un dernier tune. C'est sur le label américain Wackies, le label new-yorkais, avec l'artiste Milton Henry. Et ce morceau, c'est Make It Right. C'est un mix différent, Listen This One. On vous remercie, rendez-vous la semaine prochaine pour One of a Kind, 19h30, 21h. Cette fois-ci, ce sera avec l'homme qu'on appelle Buzzy, toujours avec Orsay au platine. Yes, last tune.

0: Ce midi dans votre bulletin météo, rien de frais, rien de nouveau. Les températures sont en hausse et le soleil tape sur les côtes. À la frontière est, pourtant, c'est le grand retour des bottes. Une pluie battante, des orages, mais rien d'inquiétant. Profitez de la plage et des compotes. Je peux au moins vous garantir à cet instant qu'il va faire chaud.
1: Il fait chaud là, non ?

0: rassurez-vous, c'est une fausse alerte. Inquiétons-nous plutôt des vents contraires qui ravivent le passé qu'on pensait six pieds sous terre. Sans parler des températures qui grimpent à toute allure, ça fera plaisir aux enfants. Un peu moins grand-maman, mais...
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1: Ce midi, dans votre bulletin météo, tout part à volo. D'ouest en est et sur tous les réseaux, ça sent la fin des haricots. Mais bon, demain il fait beau. Et après-demain il fait beau.

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0: from Indy. Vas-y, Jacques. Est-ce que tu l'as, toi, dans ton micro?
1: Moi, je l'ai.
0: Tu l'as?
1: Ouais.
0: Je crois que moi, j'y suis pas.
1: Là?
0: Et voilà. C'est bon. On est prêt. Il y a quelques soucis techniques. Faux départ. From Indy to Hardcore, numéro 167. Cinquième mercredi, c'est pour ça qu'on est fatigué de notre mois. équipe nouvelle, avec des surprises. Ensemble pour ce soir de 21h à 23h avec Jax. Salut Jax.
2: Salut Flo.
0: Kitty.
3: Salut Florent.
0: Et Flo.
4: Salut.
0: Invité Flo. De dernière minute.
4: Il n'y a que des Flo.
3: Ouais.
0: Pour ta deuxième émission.
4: Oui.
0: Donc merci d'être parmi nous. Donc From Indy to Hardcore, la grande famille et l'émission ouverte à un peu tout le monde. La porte est ouverte à tous. Si vous voulez passer, vous envoyez un message sur Facebook et vous venez. Aussi simple. Vous êtes prêts pour une heure? Bon, il reste plus que 1h45, mais de gros sons bien énervés.
4: Allez.
0: Allez. Bonjour. Qui c'est qui ouvre le bal?
1: Moi, je dirais honneur aux invités.
3: Putain, oui. Ah,
0: vous mettez en galère, on n'a même pas les morceaux de Flo.
4: Complètement,
0: là.
4: Vous n'avez même pas les morceaux. Voilà.
0: Flo, tu veux que je te sauve les fesses un peu?
4: Allez, vas-y.
0: Lance-moi un son. Allez, on va faire une petite doublette pour commencer, qui sent bon les années 90, parce que ça sera le nouveau morceau de E Perfect Circle. Donc, Perfect Circle, groupe culte avec le chanteur de Tool, Maynard James Keenan. Dans le line-up au fil de la carrière, on a aussi eu Troy Van Leeuwen, donc le guitariste de Queens of Stone Age, John Freeze à la batterie, James Sia des Smashing Pumpkins, Twiggy Ramirez de Marilyn Manson, enfin que du beau monde. Donc ça sera le morceau To Whom It May Concern. Pas de date pour un nouvel album, mais nouvelle tournée en 2027. Donc ça sent bon, ça va finir par arriver. Après le dernier hit, The Elephant. Et on va enchaîner donc avec un autre groupe culte des années 90-2000. Donc ça sera Queens of the Stone Age, avec le troisième single Where the God Girls At. Prochain album qui sort le 30 octobre, Perfect. Donc une grosse attente. Ça sera une des grosses sorties de l'année, comme toujours avec Kolsa. Allez, c'est parti, on enchaîne.

0: Ça, c'était pas fait exprès. Bah, c'était Queens of the Stone Age, ça fait plaisir d'entendre au moins 30 secondes de disto dans un morceau de Kotsa. Et A Perfect Circle, avec sûrement un nouvel album bientôt, et des quelques influences à la The Cure un peu qui tiennent.
1: Oui, ouais, j'allais te dire que j'allais te dire que t'avais surfé sur ma vague.
0: Exactement, j'ai pris un peu de tes qualités, de tes goûts exceptionnels. Jax, à toi.
2: Eh ben écoute, moi je vais partir dans les années 80. Avec l'album Swimming in Time de Iron Maiden qui est sorti le 29 septembre 86. Et voilà.
1: Ça va faire plaisir à notre ami Eric.
2: Petite pensée pour Eric.
0: Qu'on embrasse.
2: Bien sûr. Et après, nous allons partir, on va faire un peu de promo en même temps, pour un petit fest organisé par l'Assaut du Morse le 16 et 17 octobre. Avec le groupe Darkos Offenbong, un groupe en trio shoegaze, grunge post-rock qui est bien bien sympa et a des rythmiques bien lourdes, qui seront là au Rocktoberfest à Ollul. C'est le 16 et 17 octobre. C'est parti.

0: C'était Chrysalide de l'air et Stranger in a Strangerland.
1: C'était sympa ce petit arpège de mélodie pour terminer là.
0: Ouais.
2: Oui, moi ça m'a fait beaucoup penser à Angelo Badalamenti, hein, qui a fait beaucoup de bandes sonores de films de David Lynch.
3: Twin Peaks.
2: Oui, Twin Peaks. Hein. Toi aussi, ça t'a fait penser à ça ?
4: Oui, Badalamenti pour le coup.
2: Oui, et d'ailleurs tout à l'heure, j'ai amené aujourd'hui un morceau de David Lynch pour lui rendre un petit hommage.
1: Ah bah, c'est magnifique.
2: Donc du coup, j'enchaîne.
1: Allez, Kitty.
2: Voilà. Moi aussi, j'ai fait un tour dans les années 80 avec tout d'abord un groupe français, Cocorico, qui s'appelle Trisomie 21 et qui est toujours actif en fait. Donc il a été créé en 1980. C'est un groupe, un des groupes pionniers de la scène cold wave française. Ils sont originaires du nord de la France et c'est un groupe qui a fortement influencé la scène gothique et industrielle européenne avec leur sonorité assez hypnotique et répétitive. Donc le morceau s'appelle The Last Song, c'est un incontournable de leur album Chapter 4 qui date de 1986 et vous allez voir, c'est des atmosphères sombres comme je les aime, mais infiniment dansantes. Le deuxième titre, c'est un groupe, alors là on va voyager puisque c'est un groupe qui s'appelle Vestron Vulture qui est un groupe mexicain de Dark Wave, Synthwave Post-Punk. C'est un projet qui vient de Monterrey, mais ce groupe est devenu une figure incontournable de la scène darkwave underground grâce à une diffusion virale sur les plateformes indépendantes. Et là, le titre s'appelle Judas Effect et c'est un mélange de rythmique électronique lourde, des synthés lo-fi avec une voix caverneuse, comme on les aime évidemment, dans la cold wave. Mais c'est dynamique, c'est à la fois dynamique, moite et pareil, c'est calibré pour faire danser les dancefloors alternatifs jusqu'au bout de la nuit. Alors, ils ont aussi une actu, puisque bon, ils ont enchaîné des sorties. En 2026, ils ont sorti un album qui s'appelle Mister Mélancolie Volume 1 et plusieurs nouveaux singles. Voilà. Sont des groupes dynamiques. On a aussi un groupe qui est moins vieux, puisqu'il s'est créé en 2014, mais qui a beaucoup d'actu en ce moment.
1: Allez, c'est parti.

0: Et voilà, c'était donc Vestron Vulture avec Judas Effect, précédé de Trisomie 21 avec The Last Song.
1: C'était cool.
2: Ah, ouais. Très très ouais. propre.
0: Ce qu'on se disait avec Flo, ouais. c'est que ça n'avait rien de latino. Hein.
1: Ah non, complètement pas.
0: Malgré que ce soit un groupe mexicain. Donc,
3: La partie caliente était cachée.
0: Exactement.
1: À toi Flo.
2: Ben écoute,
1: qu'est-ce que tu nous proposes?
2: Moi, je vais vous proposer un morceau d'Opeth, donc le groupe de metal progressif, rock progressif suédois, avec Michael Åkerfeldt au chant. L'album qui est sorti le 30 septembre 2016, donc il y a 10 ans aujourd'hui, Sorceress, donc le morceau qui s'appelle Sorceress, morceau éponyme.
1: Alors là, on est sur l'époque OPF qui va vers le folk, c'est ça plutôt
2: qui est plus, il est sorti
1: le prog 70, ouais.
2: Ouais, ouais, il n'y a plus de growl pour, pour la tristesse de beaucoup de fans.
1: Ouais.
2: Ce que je peux comprendre aussi, hein, mais toutes les époques, pour le coup, ont un intérêt, je trouve. Et le deuxième morceau, bah, du coup, c'est un classique Eraser de Nine Inch Nails avec Train 13 Nord, du coup, en 98, The Downward Spiral.
1: Album culte.
2: Album culte avec Reptile qui
0: trop
2: suit
0: culte.
2: Juste après.
1: Trop culte.
2: On a dû l'entendre 800 fois à peu près, mais ensemble. Moi perso, je m'en lasserai jamais.
0: Moi non plus.
1: Et en off, on disait que la collab Nine Inch Nails, donc avec Boys Noise, c'est quelque chose qui vaut le coup. Hein. Il y a eu un effet un peu marketing parce que c'était pour Coachella en fait.
0: Oui, Coachella,
1: c'était,
0: oui.
1: C'était l'affiche du Coachella.
0: Oui.
1: Mais si vous avez l'occasion de regarder aussi bien le live que d'écouter ce qui est sorti. En plateforme de streaming qui va sortir en physique le mois prochain, ça vaut carrément le coup. Hein. On retrouve la ouais. patte Train 13 Nord avec voilà, ce côté techno beaucoup
2: Boys
1: plus
2: noise.
1: Poussé. Quoi.
2: Ouais.
1: Donc, ouais, super choix en tout cas, Flo.
2: Merci. Bonne écoute.

0: Et voilà, c'était Sorceress de Opeth et Eraser by Nine Inch Nails.
1: D'un album culte.
0: Ouais, d'un noir spiral. C'est...
1: Qu'on a beaucoup entendu, mais dont on se lasse jamais.
0: C'est ça, industriel.
1: Moi, je vais enchaîner donc, avec le groupe de post-hardcore suisse Koligens, donc qui revient déjà après le précédent album Odd Love, qui est sorti il y a 2 ans. Et qui avait un peu trusté tous les tops de fin d'année qu'on peut retrouver dans les webzines. Ça sera le morceau Everything We Love, We Destroy. Album prévu en novembre, sur le label Humus Records, comme d'habitude. Ça sortira le 6 novembre, exactement. Album du même nom. Et on va enchaîner avec on ne peut pas dire une petite vieillerie, parce que ce n'est pas si vieux, mais comme on aime le format physique chez From Indie to Hardcore, comme on en parle souvent, on aime le vinyle, et là, c'est un represse qui fait bien plaisir. Le 6 novembre 2026 aussi, curieux hasard, de l'album Say Hello to Sunshine du groupe Finch et le morceau Ink, donc groupe de post-hardcore, fortement influencé par Glasgow. Donc Glasgow, c'est le groupe culte aussi, mené par Daryl Palumbo, qui nous manque beaucoup. Et ce represse fait très plaisir, parce que c'est un album qui était devenu très compliqué à trouver en format physique. Et après un premier album très orienté emo, avec un gros virage post-hardcore et des riffs beaucoup plus méchants, et ce chant qui fait penser à Daryl Palumbo, mais aussi Mike Patton. Donc c'est parti, Koligens et Finch.

0: Et donc c'était Coil Guns avec Everything We Love We Destroy, album du même nom sorti le 6 novembre sur Humus Records. Et à tous les coups, ça sera une des grosses sorties de cette année 2026, très chargée en belles sorties. Et Finch avec le morceau Ink de l'album Say Hello Sunshine de 2005, avec un beau repress album à venir aussi le 6 novembre. À toi Jax.
1: Eh ben moi je vais partir sur du Solstafir, groupe islandais. Donc on traverse quand même la mer. Avec le morceau...
0: Prononce-le bien celui-là.
1: C'est un défi. Blaf Jal.
0: Je crois pas que ce soit comme
1: ça. Je pense pas non plus. Désolé pour les Suédois. Les Islandais, pardon.
0: Ouais, c'est pareil.
1: Ouais, on va
0: dire Norvégien, quoi.
1: Ouais, c'est dans le nord, quoi.
2: Les Vikings.
1: Et après, on va partir avec du Amenra, chez les Belges, dans du bon gros son Doom avec Boden.
0: On attend le nouvel album aussi d'Amenra. Je crois que c'est prévu bientôt.
1: Bah, on espère, hein, parce que là, on commence à s'ennuyer avec les mêmes morceaux. Ils ont joué hier à Lille.
0: Ouais, ils ont repris la tournée, ouais. Jusqu'à la fin de l'année.
1: Ils jouent aussi, je crois que c'est vendredi... Et il joue à Paris en mode acoustique.
0: Ah, belle.
1: Ça, c'est pas raté, mais...
0: Toujours la branlée, quand même.
1: C'est ça. C'est parti.

0: Ben évidemment, comme son nom l'indique, très gothique, mais qui joue beaucoup sur le mystère, une esthétique très sombre et l'imaginaire. Et donc le titre s'appelle Empty, et ben, c'est pareil. Ce soir, d'ailleurs, on dirait que tout le monde s'est donné le mot pour passer des morceaux très planants. Donc on est vachement raccord hein, ce soir.
1: Ouais, on est dans le même mood.
0: Même mood. Et donc ce morceau-là, Empty, c'est un morceau assez hypnotique, voilà, qui engage à l'introspection. Et en cela, je salue notre ami Hippolyte qui n'est pas là ce soir.
1: Ouais, on embrasse Hippo, Rudy,
0: oui.
1: Eric,
0: tous ceux qui ne sont pas là ce
1: Virgile,
0: soir.
1: Virgile, Nolive.
0: Voilà. Et donc l'actu, c'est que donc, cette EP, bon, c'était un EP qui a été publié en août de l'année dernière et qui a quand même fait, qui a été remarqué par pas mal de médias qui sont spécialisés dans la dark wave. Voilà, en tout cas, ce groupe il poursuit, il produit régulièrement, et moi je lui souhaite qu'il élargisse progressivement son audience. Alors le deuxième morceau de ma doublette, c'est un groupe qui s'appelle Human Tetris. Alors rien que le nom m'a amusé, d'autant plus que c'est un groupe russe.
2: Incroyable.
0: Alors c'est pas un groupe récent puisqu'il s'est créé en 2008. C'est un groupe de post-punk indie rock. Donc c'est une formation originaire de Moscou qui est devenue une des références de la renaissance post-punk en Europe de l'Est, figurez-vous, voilà, à la fin des années 2000. Alors le titre qui s'appelle Things I Don't Need, ben c'est très influencé Joy Division et The Cure, voilà, avec un chant un peu nonchalant. Voilà, et puis c'est un groupe ben justement qui poursuit une tournée en Amérique latine en 2026.
1: En passant par le Mexique, du coup.
0: Exactement. Donc, vous voyez, on fait vraiment
3: on va un
0: saut entre la Russie et le Mexique. Ouais. Voilà, bah écoutez, je vous laisse écouter ça.

0: Voilà, c'est donc Human Tetris Things I Don't Need, précédé de Xerafim avec Empty. Ça vous a plu ?
1: Ouais, c'était cool.
2: Très, très bien.
1: Flo Flo, deuxième doublette.
2: Deuxième doublette, deux morceaux ou trois morceaux du coup ?
1: Doublette, deux morceaux.
2: Doublette, on fait deux, oui, logique.
1: Planche mixte, fromage, charcute.
2: Impeccable. Alors du coup, là, je vais vous proposer Sungaze, un groupe de... Comment on peut appeler ça ? C'est du shoegaze, du... Vraiment un peu une musique planante. Ils sont originaires de Cincinnati. Ils ont commencé en 2015. Et là, c'est l'album I'm No Longer Afraid of Heights. Et le titre éponyme, du coup, qui est sorti en avril 2026. Et en deuxième morceau, le groupe Vast Visual Audio Sensory Theater de 98 avec John Crosby aux manettes. Donc, un groupe de Los Angeles. Avec le morceau Dirty Hall.
1: Ça, on est, c'est un truc un peu culte, mais
2: ouais,
1: passé sous les radars aussi. Fin...
2: Complètement, c'est un peu expérimental, un peu pour l'époque, c'était pas commun ce style de son. Et il a trouvé une patte assez intéressante pour le coup. J'attends un represse vinyle qui se fait languir, mais ouais. qui semble très complexe du coup à arriver. Mais bon,
1: croisez les doigts.
2: Je désespère pas.
1: Allez, c'est parti.

0: Et voilà, c'était Sun Gaze avec I'm No Longer Afraid of Heights et Vast avec Dirty Hole.
1: Ça m'a beaucoup fait penser, je disais à Jax, à Zylène Ardor. Je sais pas si tu vois ce truc, Flo. Un peu avec ce truc un peu gospel.
2: Ok, d'accord. Je devrais écouter. Plus Vast du coup.
1: Ouais, carrément, okay. Carrément.
2: D'accord, trop bien. J'écouterai ça.
1: Et bah, du coup, moi j'en profite d'une perche que tu me tends en début d'émission avec un groupe culte de métal industriel Nine Inch Nails américain. Moi, j'ai choisi les pionniers du genre, mais en Europe, avec les Britanniques de Godflesh. 10e album et avant-dernier, parce que ça y est, fin de carrière programmée. Decay qui est sorti la semaine dernière. Sur le label Relapse, ça sera le morceau Living Ending. Donc on ne présente plus le groupe, chef-d'œuvre avec Street Cleaner en début de carrière, Justin Broderick, ancien guitariste de Napalm Death, qui après a épousé la musique industrielle, et sera Jax qui fera le deuxième morceau de cette doublette.
3: Yes, moi j'ai enchaîné avec un groupe qui s'appelle Fontaine DC, qui vient de sortir un titre qui s'appelle Tong, qui est sorti aujourd'hui, et qui sera sur l'album Dopamine Chamber, qui sortira le 16 octobre prochain. C'est parti.

0: Donc c'était Godflesh et le nouveau morceau de Fontaine d'ici Tong. Kitty, il nous reste 4 minutes si tu veux lancer un dernier morceau, c'est à toi.
1: Alors...
0: Je te prends de court, désolé.
2: En tout cas, on disait Fontaine d'ici, dernier morceau, vraiment très très très cool.
3: Ouais, ouais, franchement, oui. Je valide.
1: Tout à fait, ouais. Moi aussi je valide. Alors moi, je vais vraiment faire un retour en arrière avec un morceau d'un groupe qui s'appelle Johnny Kid and the Pirates, qui s'appelle Check In All Over. Et l'année de création de ce groupe, c'est 1959.
3: Wow.
1: Mais vous allez voir, c'est du proto-garage rock, donc qui, a, pour moi, n'a pas pris une ride. Voilà, bah ça, ce groupe, en fait, c'est pionnier du rock britannique avant l'explosion des Beatles et des Rolling Stones, c'est pour vous dire. Mais ils avaient une esthétique de pirate et un son très agressif. D'ailleurs, on dit d'eux qu'ils ont influencé les Who et une partie de la scène proto-punk, quand même. Hein. Voilà. Donc ce titre est sorti en 1960 et vous allez voir, c'est un morceau qui contient un des riffs les plus célèbres de l'histoire du rock britannique, quand même. Voilà. Et c'est vraiment, vous allez prendre une décharge d'énergie brute. Voilà. Alors c'est vintage, mais je trouve que ça n'a pas pris une ride en même temps. Voilà. Donc je vous laisse écouter ça.

0: C'était From Indie to Hardcore, émission 167. Merci Kitty, merci Jax, merci Flo. On se retrouve le 14 octobre, si je dis pas de bêtises.
1: C'est ça.
0: 21h23.

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Oui, allô patron, il y a un petit problème sur le chantier là. 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

0: Le monde est toujours sous le choc de l'affaire des divisions Morituri, les mêmes qui se sont immiscés dans les élucubrations de la succession Starkov. En partant pour le Nowhereland, une interzone aux confins des Açores, à la recherche du trésor des îles Chiennes, Vince Taylor, Bruce Satarenko et Arthur Strike y voient pendant 59 jours une expérience de la destruction pure, due à la réaction chimique inattendue d'un mercure insolent. Dans le monde apaisé par le chaos de l'hiver nucléaire, la fraction provisoire, créée par les Messengers Killer Boys du Dr. Chance, joue une partouze sonore cosmique sous le regard lubrique de William Seward Burroughs et Unger Sternberg. Alors que le monde vient à mourir, il ne reste qu'une crainte plaintive venant d'un Larsen lointain, celui de Joe Strummer. Pas de doute, ce soir, FJO 100 est à l'honneur. Tiens, on dirait un spécialiste de FJO 100, donc Benoît Delaune. Bonsoir Benoît.
1: Bonsoir.
0: Donc pourquoi Benoît ? Bah, à la fois parce que c'est quelqu'un de super sympa. Donc Benoît est donc docteur en littérature comparée, professeur de lettres modernes, musicien à ses heures perdues, actuellement dans un excellent groupe qui s'appelle Orgone. Si jamais il y a des gens qui veulent les faire tourner, les faire jouer, n'hésitez pas, ou les faire enregistrer. On attend que ça, un album de qualité donc de Orgone. Et donc il a aussi été dans une vie passée éditeur, notamment d'ouvrages consacrés à Claude Pélieu, donc l'écrivain français de la Beat Generation, on va dire que ce sera un peu donc, le pendant francophone des écrivains de la Beat Generation des années 50, 60, 70. Et donc, il a aussi publié quelques textes de FJO 100. C'est pour ça, en l'occurrence, qu'il est avec nous ce soir pour parler de FJO 100. Donc, on va rentrer dans le vif du sujet. On avait présenté rapidement avec Erwan, et je pense de manière assez lacunaire, donc FJO 100.
2: Pas trop rapidement, c'est toujours...
0: Cinéaste, comme je disais, poète et musicien, donc né en 1956 à Toulouse. Une fois de plus, on lui pardonne, hein, c'est pas sa faute s'il est du sud-ouest. Et qui donc fait ses premières armes, notamment dans la musique, avec un groupe qui s'appelait De la Destruction Pure.
2: Peut-être partir de...
0: Et voilà, justement, j'allais dire, avant d'aller plus loin et de raconter des conneries, je vais essayer, Benoît, vous présenter plus
2: de
0: en
2: la
0: avant.
2: Destruction pure, je trouve que c'est intéressant.
1: Voilà. Alors déjà, question... il est né dans le Cantal, pas à Toulouse.
3: Un Auvergnat.
1: Et voilà, un Auvergnat. Et du coup, d'où justement ce qu'on retrouve dans son cinéma un peu partout. Il dit bien dans plusieurs textes, je viens d'une terre et enfermée dans la nuit. D'où son attrait justement après pour l'océan, tout ce qui n'est pas une terre enfermée dans la terre et dans la nuit.
0: Tout ce qui est loin de l'Auvergne. Quoi.
1: Voilà. Et donc il est allé, il a vécu à Aurillac et il est arrivé à Toulouse pour ses études. Il me semble qu'il faisait à l'époque une fac de droit qui n'a pas trop donné grand-chose.
0: Oui, évidemment.
1: Et puis en fait, il le dit bien dans plusieurs entretiens, à 15 ans, il était fasciné par les moteurs et les motos et tout ce qui était mécanique. Il y a eu un accident de moto sans permis, sa carrière de pilote moto s'est arrêtée là tout net. Donc il s'est tourné, dit-il, vers la poésie. Ce qui lui semble tout à fait logique. Le moteur, la poésie. Et donc en 77, lorsqu'il avait 21 ans, il a monté une revue. C'est vraiment le premier truc qu'il a fait, c'est de monter une revue, la revue C, revue de poésie contemporaine, avec dans le premier numéro un auteur comme Bernard Noël, qui était déjà très connu à l'époque. Et il y a eu le punk qui est arrivé, et on voit bien que la revue C date de juin 77, c'est en plein dans le mouvement punk naissant. Il a vu un concert des Sex Pistols en France, je crois que c'est près du lac d'Annecy, si je ne dis pas de bêtises. Oui. Ça lui a changé la vie. Déjà, il écoutait beaucoup les Stooges, par exemple, Raw Power, ce genre de choses. Et il a monté un groupe de musique, effectivement, de la Destruction Pure. rien n'est documenté sur ce groupe-là. Ce qui est rigolo, c'est que le guitariste de ce groupe-là était également écrivain, avait une maison d'édition et ils se publiaient leurs bouquins les uns les autres. C'est-à-dire que le fameux Jérôme, là, avait une maison d'édition qui s'appelait Le Point des Indices, qui a publié le deuxième recueil de poésie, l'un des premiers recueils de poésie de FJ. Et lui-même publiait ce type-là dans sa revue.
0: Et donc, justement, c'est ça, de la Destruction Pure, il en parlait dans des entretiens. Il voulait vraiment faire un pur groupe de punk, c'est-à-dire ne rien produire, ne pas faire d'album, ne pas faire de démos, juste faire des concerts et après disparaître dans le néant du punk, comme beaucoup de groupes de l'époque. Je pense notamment à un groupe comme Metal Urbain qui n'a fait aucun album, véritable album avant.

0: en 2007 qui avaient juste produit des démos pourries ou sont dégueulasses ou qui participaient à des mixtapes ou bien ce genre de choses. Et d'ailleurs, musicalement, avant de revenir, il serait comme plus dans une mouvance à la metal urbain, donc c'est-à-dire un punk industriel plutôt qu'un punk qui découlerait directement de la musique des Pistols ou bien des Clash.
1: Bah, c'est ce que j'allais un peu dire, c'est-à-dire qu'en termes d'évolution aussi, c'est-à-dire qu'entre de la destruction pure, si j'ai bien compris, le côté aussi performatif, de performance, c'est que c'est un peu comme entre Coom Transmission et Strobing Gristle. C'est-à-dire qu'une sorte d'évolution, même si Coom Transmission, c'est proche plutôt de l'art et de la performance pure, mais...
2: Je pense que de la destruction pure, on pourrait le rapprocher d'un groupe français de l'époque qui s'appelait Mahogany Brain. Et qui justement était dirigé, ce groupe-là, par Michel Bulteau, Mathieu Messager, enfin tous les poètes électriques. Et donc il y a un passage entre la poésie et la musique punk ou pré-punk, en tout cas proto-punk pour les Mahogany Brain, qui se fait assez directement. Et de la destruction pure, paraît-il, d'après ce qu'en dit FJ lui-même, il y avait beaucoup de projections vidéo. Et au bout d'un moment, il le dit lui-même dans un entretien, il dit en 80, j'ai compris que c'était soit l'un soit l'autre. Et donc il a décidé de faire l'IDEC, de monter à Paris. Et il avait encore un groupe qui s'appelait Delendapolis à l'époque. Donc c'était une espèce de variation sur de la destruction pure. Titre en latin, nom de groupe en latin. Et ensuite, donc, lorsqu'il est monté sur Paris, les musiciens avec qui il jouait, enfin, entre autres Jack Belson, l'a suivi pour monter MKB.
0: Voilà, donc MKB, Messengers, Killer Boys, Fraction Provisoire, qui était un groupe donc, de noise and roll, comme ils se définissaient eux-mêmes, qui était assez proche d'un autre groupe de punk de l'époque, un groupe absolument formidable qui s'appelait les Lucrat Milk, donc, avec qui il tournera son premier long-métrage, L'Affaire des Divisions Marie Curie. Bon, on va revenir à son parcours. Donc, il a fait l'IDEC, donc Grande École de Cinéma, qui est devenue après la FIMIS, et c'est là qu'il a fait ses premiers courts-métrages, notamment La Dernière Énigme, qui est un film tract, comme il l'est lui-même, parce qu'il était très marqué, en tout cas impressionné par les situationnistes, peut-être déjà par la Beat Generation, je ne sais pas, mais en tout cas vraiment de faire à la fois un film formellement qui se tenait extrêmement bien, et faire un film track, donc avec un véritable discours costaud. Quoi.
1: Costaud, c'est surtout que c'est une sorte d'adaptation aussi d'un livre de Sanguinetti.
2: Oui.
0: Du terrorisme et de l'État.
2: Oui, du terrorisme et de l'État.
0: Voilà, qui est un bouquin absolument formidable, que je recommande à tout le monde, notamment avec la postface de l'édition hollandaise, donc écrit par le Censor, qui était le pseudo de Sanguinetti, qui revenait sur toute la réception du livre en Italie.
1: Parce que c'est à la fois l'adaptation de ce texte-là et en même temps la musique qui est utilisée. Donc c'est un court-métrage fait à l'IDEC, et ce qui est un peu en termes de musique, ouais, là, ça va de Strobing Gristle à Esplendor Geometrico, toute cette vague à ce moment-là, maintenant on appelle ça plutôt Minimal Wave ou... Mais c'est de la musique industrielle quand même.
0: Strobing Gristle, en plus, on peut y revenir parce que c'est un groupe qu'il a beaucoup utilisé dans la bande originale de ses différents longs métrages. Donc c'est vraiment un groupe marquant pour lui.
1: Mais je trouve dès La Dernière Énigme, il y a quand même ce côté où d'utiliser des citations, notamment la force aussi de son cinéma, ce qui va peut-être un peu. Il va mettre ça un petit peu de côté à un moment, mais c'est quand même les cartons. Parce que je crois qu'on peut y revenir aussi tout de suite là-dessus, c'est que c'est quelqu'un qui est un grand admirateur du cinéma des premiers temps, du cinéma muet.
0: Du cinéma muet, que ce soit français, beaucoup le cinéma expressionniste allemand et les avant-gardes soviétiques, Eisenstein et les Pudovkin, tout ça. Donc c'est un truc
1: en France.
0: Voilà, c'est un truc qui est extrêmement prégnant dans son cinéma, que ce soit donc dans la forme et dans les choses représentées par Epstein, justement, tout ça. Et Benoît en parlait tout à l'heure, toute la relation qu'il peut avoir à l'océan, à la mer, au côté insulaire. Autant Epstein, ça sera le fini. Autant au sens, ça sera les Açores et le Portugal.
3: Oui, même dans Docteur Chance, en fait, au moment où on voit le personnage principal qui rentre en fait dans un cinéma, au début il y a une affiche de l'Aurore et après il y a une affiche de Nosferatu.
0: Enfin, bon, voilà. C'est un immense fan de Murnau, effectivement. Ça, c'est
3: un homme de goût, donc.
2: En fait, curieusement, le punk, par exemple, est plus ou moins une espèce de réaction à l'époque. C'est-à-dire que FJ, bon, j'en ai parlé avec lui plusieurs fois, il dit, mais à l'époque, tu te rends pas compte, il n'y avait que des babas, de la musique avec des flûtes, des machins,
0: disco,
2: des trucs,
0: sinon.
2: C'était horrible. Donc lui, il était plutôt Raw Power, New York Dolls, etc. Donc le punk a été le moyen d'un espèce de retour aux sources, d'un espèce de rock un peu fantasmé. Couplet-refrain, solo qui fait du bruit, etc. Et à chaque fois dans son cinéma ou dans son écriture, il y a toujours une volonté de retour aux sources, mais d'aller vraiment jusqu'à la source, la toute première source. Et je pense que le punk l'a influencé dans ce sens-là. Par exemple, quand il a commencé à travailler sur Dharma Guns, il a voulu travailler sur les films de zombies, puisque le personnage a une espèce de semi-vie, un peu zombie. Et il est revenu, alors on en discutait avec Erwan il n'y a pas longtemps, il me dit « Ah bah Vaudou, Jack Turner peut-être ?» Je dis « Ben non,
0: c'est
2: carrément White Zombie de Halperin. » Et à chaque fois, il y a la volonté de revenir à la toute première référence. qui pourrait renourrir son cinéma ou son écriture. Donc, un espèce de retour aux sources, mais très puriste, en fait.
0: Très puriste, mais qui pour autant n'est pas réactionnaire, parce que c'est un truc, c'est un truc qu'on a pu beaucoup dire sur le punk à une époque. Ça devenait quand même un mouvement assez réac par certaines figures qui étaient, on va dire, pour le moins borderline. Mais c'est pas un truc du tout qu'on retrouve dans le cinéma. C'est pas un vieux con passéiste. Il dit pas que le cinéma muet, ça serait meilleur que tout le cinéma qui se fait aujourd'hui, mais c'est juste, c'est ce qui nourrit son cinéma, parce que c'est ce que lui connaît le mieux et ce qu'il aime le plus pour pouvoir faire, pour pouvoir en tout cas exprimer les idées qu'il a. Et le ressenti poétique qu'il peut avoir sur un état du monde actuel.